fardeau. Le fardeau sur la tête. Et beaucoup de mots sur leur dos. Depuis la nuit des temps, il existe des très, très, très sages femmes. Femmes flammes, femmes chamanes. Merci. Merci.

Par la peine et moi je dis rien. On a une relation comme ça, Fanny Ardant et moi. Fanny Ardant et moi. Fanny Ardant et moi. Fanny Ardant et moi.